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0: Le mythe de Prométhée, Prométhée enchaîné. C'est une pièce d'ailleurs de théâtre de peut-être Échine ou Sophocle. Bon bref. Prométhée, c'est celui qui a volé le feu. Ouais, tu m'écoutes là?
1: Bien oui, je t'écoute. Okay.
0: C'est celui qui a volé le feu aux dieux, le feu qu'il a insufflé dans de l'argile, et c'est comme ça qu'il a créé l'homme. Et pour punir, les dieux ont décidé de l'enchaîner perpétuellement. Il a le bide ouvert et un vautour vient lui manger le foie tous les jours. Et comme le foie repousse, tous les jours il bouffe le même bout. Et c'est un supplice, comme il y a le supplice de Tantale. Ça, c'est le supplice de Prométhée. Voilà l'histoire.
1: Je ferai ça pendant mes prochaines vacances.
0: Voler le feu.
2: Fallback. Fallback. Fallback. Attendez, maintenant nous allons écouter la terre qui tourne, de s'il vous plaît.
0: Ah ça c'est Gibson. Give me the light. Give me the light. Give me the light. Comment il s'appelle? Quatrième.
2: Attendez, on regarde la terre qui tourne.
0: 1, 2, 3, 4.
2: C'est pas parce que t'es édenté qu'on va te refuser à l'armée, franchement. P4 et P3. Moi je suis P3. P4 c'est ce qui a été réformé pour raison psychiatrique.
3: Ouais.
2: Moi je suis P3, c'est réformé pour
4: pour difficulté sociale.
2: Pour ouais, un truc comme ça quoi. J'ai demandé à voir le psy militaire. Et j'ai dit, mais il est hors de question.
3: Moi, ils ont voulu me foutre dans l'armée, en fait. Ils ont voulu me foutre dans les chars parce que tu sais, il y avait un simulateur de jeux vidéo où tu devais éteindre du feu. Et en fait j'ai fait une crise, j'ai appuyé partout hyper vite et comme un con j'ai fait un super score. Et du coup ils ont dit waouh, vous avez des très bons réflexes et tout. J'ai pris du Xanax et tout ça et ça en fait ça a été la cata. J'ai fait un super score et voilà.
2: Enfin, moi j'ai fait des tests, il y avait 4 tests à faire. J'en ai fait 3, j'ai eu, je vais pas exagérer, mais j'ai dû avoir 17 sur 20 ou 18 sur 20. Et le quatrième, j'ai fait un trait, quoi. J'ai refusé, genre je refuse de le zéro, quoi.
3: Ouais, bah, ouais.
2: Je refuse de le faire.
3: 3 jours. 3 jours. 3 jours dans l'envers.
2: 3 jours. Mais 3 jours, tu sais, j'ai vu tous les débuts, t'as tous les connards qui font si ouais, moi de toute façon j'irai avec moi, etc. Et qui au bout d'une demi-journée, tu sais, cherchent des potes, commencent à rigoler entre eux, etc. C'est fini, quoi. Et là-bas, mon soleil est noir, et moi je n'ai plus d'espoir.
3: Alors de laïque quoi. C'est le FRIC, Fonds Régional d'Investissement
4: Contemporain.
5: Le consensus, c'est pas la majorité, déjà. Voilà, ça c'est la base. Pas un vote, c'est le deuxième truc, pas la majorité.
6: Alors, au-delà du vote, nous ce qu'on a fait, c'est qu'il y a un quorum, c'est-à-dire que les décisions elles deviennent valables à partir du moment où on est un certain nombre à pouvoir en discuter.
5: C'était quasiment un vote.
6: Non, c'est pas la même chose. On vote jamais sur rien. On fait des...
7: Tu mets un snigard? Tu veux fumer un snigard? As-tu un snigard? Snigard, un cigare? Tu veux dire un cigare? Si, mais si. Un SNI, snigard. Oh, j'ai rêvé du SNI d'ailleurs. J'ai rêvé du SNI, mais pas, il n'y avait pas de gare. Vu qu'on est à la gare maintenant, peut-être c'est maintenant le snigard. Il y a un homme qui fume. Non, c'est pas un snigard, c'est un sniff. Il sniff gare.

0: Jason di Juan Vatican dans la salle Nervi, c'est la salle des conférences, cette salle avec la, la grande sculpture des bois, très beau, ok. Non, avec un orchestre. Oui, j'ai pas joué avec Irdum Branda, oui.
1: Et vous avez joué quoi? Vous avez joué
0: la 4e symphonie de Beethoven et la Praga de Mozart.
1: Oh, wow.
0: Et il y avait 7000 personnes.
2: 7000?
0: Ma maman, mon père. C'est vrai, c'était okay, horrible.
2: L'absinthe.
0: Des fois, j'ai mis ça dans ma biographie.
1: J'ai mis ça parce que c'est trop rigolant.
3: Mais t'étais en colère contre le Vatican ou pas quand, quand t'as joué là-bas ou t'étais au
0: coup? Je déteste les monothéistes, c'est la merde totale. Et oui, c'était un concert entre... C'était un stage de formation professionnelle d'orchestre. Entre 5 concerts, il y avait 7 concerts. Et à la fin, j'ai dit oui, on y va. Mais c'était dingue. Moi je rappelle que c'était les papes allemands, les Ratzinger, les... Ok, il y a... Ouais, c'est pas le nom.
1: Angela.
0: Mais il est arrivé, il a fait un discours.
1: Ouais, ça.
0: Et moi j'étais là, je pensais merde, mais c'était à 6 mètres, 5 mètres de moi. Si maintenant je cours, je casse mon alcool sur sa tête parce qu'il était à regarder le public. J'ai un peu doué.
1: Waouh.
0: Moi j'ai pensé à ça, je dis merde, mais il y a un sniper, c'est sûr.
1: Il y a un sniper.
2: Vatican.
0: Oui, parce qu'on était dans le Vatican, dans la grande salle,
1: avec un sniper. Et les mecs habillés en noir avec une lunette.
0: Oui, j'ai pensé à ça, je dis merde, mais
1: Georges Clooney.

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1: Dans le métro, les gens parlent seuls.

0: Père Samu. Et c'est pour cela que nous sommes là, et moi en personne, qui m'adresse à vous, citoyens, citoyennes, pour votre santé psychologique. Dorénavant, les médias seront correctement encadrés. Chacun son média. J'ai oublié de mettre la musique de fond, vous m'en voyez. Désolé.
1: Merci, monsieur le ministre.
0: Le printemps de la Renaissance, je termine si vous me le permettez.
2: La CIPI Canal 22.
1: Et donc, monsieur le ministre, accueillir, remercier, donner la possibilité opportune, le Ber est destiné à durer dans le paysage.

contre, ce qui était étonnant, c'est qu'il y avait je sais pas combien de milliers de personnes sur la place de la République pour dire non, n'arrêtez pas énergie, non, non, non.

0: 18 minutes. 6 heures et 18 minutes. 6 heures et 18 minutes. Il est 6 heures et 19 minutes. 6 heures et 19 minutes. Il est 6 heures et 19 minutes. Il est 6 heures et 19 minutes. Il est 6 heures et 19 minutes. Il est 6 heures et 19 minutes. Il est 6 heures et 19 minutes. Il est 6 heures et 19 minutes. Il est 6 heures et 19 minutes. Il est 6 heures et 19 minutes. Il est 6 heures et 19 minutes. 6 heures et 20 minutes. Il est 6 heures et 20 minutes. 6 heures et 20 minutes. Il est 6 heures et 20 minutes. Il est 6 heures et 20 minutes. Il est 6 heures et 20 minutes. Il est 6 heures et 20 minutes. Il est 6 heures et 20 minutes. 6 heures et 20 minutes. 6 heures et 20 minutes. Il est 6 heures et 20 minutes. Il est 6 heures et 20 minutes. Il est 6 heures et 20 minutes. Il est 6 heures et 21 minutes. 6 heures et 21 minutes. 6 heures et 21 minutes. Il est 6 heures et 21 minutes. Il est 6 heures et 21 minutes. Il est 6 heures et 21 minutes. 6 heures et 21 minutes. Il est 6 heures et 21 minutes. 6 heures et 21 minutes. Il est 6 heures et 21 minutes. Il est 6 heures et 21 minutes.
1: Il est 6 heures et 21 minutes.
0: 6 heures et 22 minutes. Il est 6 heures et 22 minutes. 6 heures et 22 minutes. Il est 6 heures et 22 minutes. 6 heures et 22 minutes. Il est 6 heures et 22 minutes. Il est 6 heures et 22 minutes. 6 heures et 22 minutes. Il est 6 heures et 22 minutes. Il est 6 heures et 22 minutes. Il est 6 heures et 22 minutes. Il est 6 heures et 22 minutes. Il est 6 heures et 23 minutes. Il est 6 heures et 23 minutes. 6 heures et 23 minutes. Il est 6 heures et 23 minutes. 6 heures et 23 minutes. Il est 6 heures et 23 minutes. 6 heures et 23 minutes. Il est 6 heures et 23 minutes. 6 heures et 23 minutes. Il est 6 heures et 23 minutes.

Épisode 4. Nico tient dorénavant à ce qu'on l'appelle Patrick. Et Benjamin, lui, appelle toutes les filles Patricia. Charles-Henri s'est enfermé dans les studios Pinode au Motoko. Il n'en a que faire de ces histoires de Patrick ou Patricia. Et oui, tant pis. Qu'on le laisse tout seul à Mulhouse. Michel, la patronne du Pinode Café, reste sans voix quand elle apprend que les autorités ont décidé de fermer son établissement pour raisons sanitaires. C'est la vie de la rue des Trois Rois qui va en prendre un coup. Tandis que Pali éprouve un coup de foudre et que Daina s'interroge sur son avenir, Emma découvre l'ampleur de la machination dont elle était victime. Et si Yann avait lui aussi quelque chose à cacher? Alors que Julien est aux prises avec une révélation compromettante qui le fait vaciller, Valentina découvre une facette inattendue de la personnalité de Benjamin. Nico organise une séance de spiritisme dans le local historique de Pinode, avenue Auguste Vicky. C'est là, dans ce garage en 2014, qu'a commencé l'aventure Pinode. Il y avait les serveurs, les réunions, les apéros. À la fin de la séance, il tient à montrer à tous les participants sa grande découverte. En grattant le vieux papier peint, une fresque est apparue. Et au bas, une inscription à peine lisible, « Pinode ». Un signe qui ne trompe pas. Daina presse le pas, place de la réunion, lorsqu'elle reçoit un appel de Nicolas, lui annonçant qu'elle est désormais la nouvelle présidente de Pinode. Honneur qu'elle accueille avec joie et surprise. En effet, une nomination, alors qu'elle n'était pas présente lors de l'élection dans la salle de réunion Pinode et qu'elle n'avait pas même présenté sa candidature. Kevin et Jean-François apprennent qu'ils ont été filmés avenue de Colmar par une caméra de surveillance de la Banque d'Alsace, filiale du BS, en train de poser un panneau à vendre, avec au-dessous le numéro de téléphone du directeur du BS France. La banque va-t-elle porter plainte ?

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